0: tendre et cruel, réel et surréel, terrifiant et marrant, nocturne et diurne, solide et insolite. Beau comme tout.
1: C'était un film d'aventure.
2: Son sang coulait de 1000 blessures et il combattait seul. Car elle avait juré de ne pas reculer d'un pouce.
1: C'était un roman d'amour.
2: Sortir d'un mauvais rêve.
1: C'était un film d'aventure.
2: Ah, quelle terrible 5 heures du soir.
1: C'était un roman d'amour.
2: Nous vîmes des paysages d'hiver et des paysages d'été.
1: Compère, vous mentez. Compère, qu'as-tu vu?
2: J'ai vu le café où Van Gogh, un soir terrible, a décidé de se couper l'oreille.
1: Une saison en enfer.
2: Un poète qui s'appelle Revolver.
1: Robert Browning.
2: M'échapper.
1: Jamais.
2: Bien aimé.
1: Tant que je serai moi.
2: Et que tu seras toi.
1: Cela ressemble trop à la fatalité.
2: Un petit port comme dans les romans de Conrad.
1: Un bateau à voile comme dans les romans de Stevenson.
2: Un ancien bordel comme dans les romans de Faulkner.
1: C'était un film d'aventure.
2: C'est comme pendant la guerre d'Algérie.
1: C'était un roman d'amour.
2: La recherche du temps disparu.
1: Les jours passent.
2: Une surprise partie chez Monsieur et Madame Expresso.
1: C'était un film d'aventure.
2: La prise de Constantinople, l'histoire de Nicolas de Staël et de son suicide, je sais pas.
1: Des siècles s'enfuient à dons les lointains, comme des orages.
2: L'amour est à réinventer.
1: La vraie vie est ailleurs.
2: Marianne Renoir.
1: C'était un roman d'amour.